0: Mais c'était donc avant ce surprenant contre-pied, toujours inexpliqué puisque le français reste muet, un énième contre-pied dans le parcours du si spectaculaire, attachant, mais également si imprévisible. Également, fils.
1: Et il le connaissait bien, Eric Maurier, mon fils. Donc on le connaît bien.
0: On a toujours rien compris au mode d'emploi de ce garçon.
2: Il reste imprévisible. Et aujourd'hui, justement, le tournoi de Lyon a avancé des raisons personnelles pour justifier ce forfait.
1: Ouais, c'est une bonne conclusion. Merci beaucoup, Anne Dufort-Cornillier. Il est 20h20 ici à Paris. C'est un dossier sans fin en France. Les débats sur le budget de l'État sont officiellement lancés depuis hier soir à l'Assemblée nationale. L'objectif fixé par le gouvernement, c'est de ramener le déficit l'an prochain à 5% du PIB. Bonsoir Yves Tréhard.
3: Bonsoir Romain, bonsoir à tous.
1: Depuis la rédaction du Figaro, alors dans ce dossier du budget figure un autre sujet tentaculaire pour l'exécutif, c'est celui des retraites. Ce sera la une du Figaro demain jeudi. Sujet évidemment donc qui agite, Yves, la pré-campagne pour l'élection présidentielle.
3: Oui, c'est un sujet capital. De ce sujet dépend évidemment l'état des finances publiques. Vous savez que pas loin d'un tiers de la dépense publique en France est attachée aux retraites. Et c'est un sujet ultra sensible. On le voit à chaque fois que un gouvernement entreprend d'augmenter l'âge de départ à la retraite. Ce sont des cortèges de manifestants qui sont hostiles à cette mesure. Alors là, ça ne manque pas, et on le voit d'ailleurs à l'occasion du débat sur le budget, puisque pour faire des économies, le gouvernement a lancé plusieurs pistes, comme la désindexation des retraites au-dessus d'un certain seuil, ou la réduction de l'abattement de 10% pour les retraités les plus aisés. Ben là, c'est pareil. Il est évident que ce soit au Rassemblement National, à la France Insoumise, mais aussi à LR et au PS, la position, c'est de dire pas touche aux pensions des retraités. Alors au-delà de ça, effectivement l'élection présidentielle, et là l'élection présidentielle, les candidats sont obligés chacun de se mouiller pour dire ce qu'ils vont faire. Et ce qu'on peut dire, c'est que il y en a certains qui repoussent l'âge de départ à la retraite à 64 ans, 65 ans, c'est le cas d'Édouard Philippe, c'est le cas de Bruno Retailleau, et puis d'autres qui au contraire en tiennent à 62 ans, même à 60 ans pour les carrières les plus longues. C'est le cas notamment du Rassemblement National de Madame Le Pen, et c'est le cas de la France Insoumise de Jean-Luc Mélenchon. C'est un sujet énorme, alors qu'aujourd'hui, comme vous le savez, dans les rues de France, défilent des jeunes qui sont très mécontents, des lycéens qui, pour certains d'entre eux, sont très mécontents de leur sort sur les bancs des lycées et des universités d'ailleurs. Et donc, il y a quand même une opposition générationnelle qui est évidente entre des retraités qui veulent être considérés, qui ne veulent pas être maltraités, et puis des jeunes qui considèrent que eux, ils sont maltraités et que souvent, ils sont maltraités au profit des retraités.
1: Alors, la question aussi difficile à cerner est de savoir qui sont les retraités, parce que c'est une population vaste. Combien perçoivent-ils chaque mois? Vous proposez au Figaro une radioscopie, je dirais, des retraités en France?
3: Oui, alors en disant évidemment pourquoi les partis politiques ont du mal à s'attaquer au problème des retraites, c'est que les retraités, ce sont les gros bataillons de votants. C'est eux qui votent. Donc évidemment, si vous leur faites de mauvaise grâce, il y a des chances pour qu'ils ne votent pas pour vous. Alors, la pension moyenne en France pour quelques 18 millions de personnes, c'est 1600 euros. C'est une pension qui est évidemment supérieure chez les hommes à celle des femmes, mais évidemment les retraités aussi participent à l'économie du pays, parce que ils consomment même dans tous les domaines, y compris dans les domaines du tourisme. Donc c'est quelque chose qui est pris en compte par toutes les équipes de campagne, parce qu'il y a des lobbies qui sont derrière et qui sont très actifs pour conserver évidemment leur fromage et leur part de marché qui est très importante. Donc la vieillesse en France est plutôt mieux considérée qu'à l'étranger. Elle est plus confortable parce que on a un modèle social, ça fait partie de notre modèle social qui fait que les retraités, on le dit, c'est une question aussi de solidarité entre générations, parce que les retraités qui reçoivent leur pension, c'est une pension qui est payée par ceux qui sont les actifs. Alors c'est ça le sujet qui est aussi au cœur de la campagne électorale, c'est que est-ce que à côté de la part de répartition, c'est-à-dire de solidarité intergénérationnelle, est-ce qu'il ne faut pas une part de capitalisation, c'est-à-dire que chacun des actifs met de côté dans des fonds notamment des fonds de pension, pour le jour venu, le jour de sa retraite, eh bien pouvoir s'assurer qu'il a de quoi vivre.
1: Le vote des retraités au cœur des stratégies présidentielles. Titre à retrouver ce jeudi dans le Figaro et sur le site internet évidemment du quotidien français. Merci Yves Tréhard.
3: Merci Romain, merci à tous.
1: Direction à présent les États-Unis, la date des élections de mi-mandat approche. Ce sera dans 20 jours, précisément le 3 novembre prochain. Et là, si ce n'est le sujet de la campagne, c'est le coût de la vie.
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